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0: du soleil, une ambiance lourde par endroits et des orages qui pourraient se déclencher sur la Bourgogne et sur l'Alsace. Les températures pour ce samedi matin, 17 degrés pour Brest, Cherbourg, Paris et Lille, 19 pour Strasbourg, 20 degrés pour Lyon, 20 également pour Toulouse, Bordeaux et Biarritz, 24 à Marseille et Perpignan et 25 degrés pour Nice et Ajaccio. Et puis pour ce samedi après-midi, dans la moitié nord, entre 26 et 27 degrés, les températures maximales sont en recul. 26 pour la Bretagne, 27 degrés pour l'Île-de-France et le Grand Est. Dans la moitié sud, entre 27 et 36 degrés. Il fera 27 sur la Nouvelle-Aquitaine, 31 sur l'Occitanie, entre 35 et 36 degrés le long de la Méditerranée.
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0: La météo pour ce samedi 18 juillet, toujours du soleil, une ambiance lourde par endroits et des orages qui pourraient se déclencher sur la Bourgogne et sur l'Alsace. Les températures pour ce samedi matin, 17 degrés pour Brest, Cherbourg, Paris et Lille, 19 pour Strasbourg, 20 degrés pour Lyon, 20 également pour Toulouse, Bordeaux et Biarritz, 24 à Marseille et Perpignan et 25 degrés pour Nice et Ajaccio. Et puis pour ce samedi après-midi, dans la moitié nord, entre 26 et 27 degrés, les températures maximales sont en recul. 26 pour la Bretagne, 27 degrés pour l'Île-de-France et le Grand Est. Dans la moitié sud, entre 27 et 36 degrés. Il fera 27 sur la Nouvelle-Aquitaine, 31 sur l'Occitanie, entre 35 et 36 degrés le long de la Méditerranée.

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1: Et ce samedi 18 juillet, bonne fête au Frédéric. Les béliers, vous serez aux petits soins avec vos proches.
2: Taureau,
1: peut-être serait-ce le moment de mettre le pied sur le frein pour un moment.
2: Les
1: gémeaux,
2: vous êtes dotés
1: d'un optimisme
2: à toute
1: épreuve.
2: Les
1: cancers,
2: vos
1: finances
2: sont stables
1: et
2: si vous ne faites
1: pas de folie,
2: tout ira
1: bien.
2: Les
1: lions,
2: vos proches
1: sauront
2: prendre soin
1: de vous.
2: Vierge,
1: vous
2: serez
1: fidèle
2: à votre ligne
1: de conduite.
2: Les
1: balances,
2: c'est
1: vous
2: et vous seul
1: qui
2: déciderez
1: si l'effort
2: en vaut
1: le prix.
2: Scorpion,
1: vous
2: ne penserez
1: qu'à faire
2: plaisir
1: à ceux
2: que
1: vous
2: aimez.
1: Les
2: Sagittaires,
1: rien
2: ne vous
1: désarmera.
2: Capricorne,
1: ne
2: campez
1: pas sur
2: vos positions.
1: Verseau,
2: famille,
1: enfants,
2: amis,
1: tout
2: ce petit
1: monde
2: autour
1: de
2: vous
1: vous ravit.
2: Enfin
1: les
2: Poissons,
1: la
2: réussite
1: vous tend
2: les
1: bras.
2: Bonne
1: journée
2: et
1: à
2: demain.

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4: Bonjour, dans l'affaire Atanor, 17 des 22 accusés ont été condamnés à des peines allant jusqu'à 30 ans de réclusion par la cour d'assises spécialement composée de Paris. Ils étaient poursuivis pour leur implication dans les agissements criminels d'une officine implantée au sein d'une loge maçonnique des Hauts-de-Seine. 5 accusés ont été acquittés. Les peines les plus lourdes ont été prononcées à l'encontre des 2 fondateurs de l'officine et de son principal exécutant. 30 ans de prison pour l'ancien agent des renseignements intérieurs, Daniel Beaulieu, 25 ans, pour Frédéric Valliot, son frère de loge, chargé de décrocher les contrats criminels, et 27 ans pour Sébastien Leroy, l'homme de main. Le procès de l'affaire de la mort de Leslie et Kevin, un couple porté disparu dans les Deux-Sèvres en novembre 2022 et retrouvé mort 3 mois plus tard, aura lieu entre le 15 mars et le 2 avril. L'audience se tiendra devant la cour d'assises des Deux-Sèvres. 5 personnes seront jugées, 4 en cours, la réclusion criminelle à perpétuité, une risque jusqu'à 3 ans de prison. Après 2 jours de fouilles dans le Tarn et la découverte d'ossements à l'endroit où Cédric Jubilard affirme avoir enterré son épouse Delphine fin 2020, le dispositif de recherche a été levé hier en fin de journée. Les ossements retrouvés sont en cours d'analyse au laboratoire de l'Institut de recherche criminelle de la Gendarmerie nationale à Pontoise, en région parisienne. 7 départements du sud-est seront vigilants orange canicule ce midi. Les Alpes-Maritimes rejoindront l'Hérault, le Gard, les Bouches-du-Rhône, le Var et les départements corses déjà concernés. Hier, Météo France a relevé jusqu'à 39,9 degrés à Uzès dans le Gard. Il a également fait 39,1 à Cadenet dans le Vaucluse et 39 à Nîmes. C'est la fin de ce flash. Une très bonne journée à notre écoute.
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3: Il est 8h, voici le flash info de RCL en Nord Gironde. À Saint-André-de-Cubzac, rendez-vous ce soir au port de Plagne avec Wine in the City. La guinguette des vignerons du Cubzaguet revient de 18h à 23h, avec vins locaux, jus de raisin, producteurs, food trucks, concerts et animations pour les enfants. Entrée gratuite, dégustation et repas payants sur place. Toujours dans le Grand Cubzaguet, le week-end démarre sur un rythme estival avec les animations Animété et la poursuite du festival Induction à Bourg-sur-Gironde, entre théâtre, musique et performance jusqu'à dimanche. Côté Libournais, les sorties se poursuivent aussi dans les châteaux et les lieux culturels, avec plusieurs rendez-vous annoncés autour de Libourne et Saint-Émilion. Enfin, météo très estivale sur le secteur. Comptez jusqu'à 33 degrés à Libourne, 32 à Coutras, un ciel variable puis dégagé ce soir, et pas de pluie annoncée. Bonne journée sur RCL.
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2: Et ce samedi 18 juillet, bonne fête au Frédéric. Les béliers, vous serez aux petits soins avec vos proches.
3: Taureau,
2: peut-être serait-ce le moment de mettre le pied sur le frein pour un moment.
3: Les
2: gémeaux, vous êtes dotés d'un optimisme à toute épreuve.
3: Les
2: cancers, vos finances sont stables et si vous ne faites pas de folie, tout ira bien.
3: Les
2: lions, vos proches sauront prendre soin de vous.
3: Vierge,
2: vous serez fidèle à votre ligne de conduite.
3: Les balances,
2: c'est vous et vous seul qui déciderez si l'effort en vaut le prix.
3: Scorpion,
2: vous ne penserez qu'à faire plaisir à ceux que vous aimer.
3: Les Sagittaires,
2: rien ne vous désarmera.
3: Capricorne,
2: ne campez pas sur vos positions.
3: Verseau,
2: famille, enfants, amis, tout ce petit monde autour de vous
3: vous ravit.
2: Enfin les Poissons, la réussite vous tend les bras.
3: Bonne journée et à demain.

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2: Bonjour, dans l'affaire Atanor, 17 des 22 accusés ont été condamnés à des peines allant jusqu'à 30 ans de réclusion par la cour d'assises spécialement composée de Paris. Ils étaient poursuivis pour leur implication dans les agissements criminels d'une officine implantée au sein d'une loge maçonnique des Hauts-de-Seine. 5 accusés ont été acquittés. Les peines les plus lourdes ont été prononcées à l'encontre des deux fondateurs de l'officine et de son principal exécutant. 30 ans de prison pour l'ancien agent des renseignements intérieurs, Daniel Beaulieu, 25 ans pour Frédéric Valliot, son frère de loge, chargé de décrocher les contrats criminels, et 27 ans pour Sébastien Leroy, l'homme de main. Le procès de l'affaire de la mort de Leslie et Kevin, un couple porté disparu dans les Deux-Sèvres en novembre 2022 et retrouvé mort 3 mois plus tard, aura lieu entre le 15 mars et le 2 avril. L'audience se tiendra devant la cour d'assises des Deux-Sèvres. 5 personnes seront jugées, 4 encourent la réclusion criminelle à perpétuité, une risque jusqu'à 3 ans de prison. Après 2 jours de fouilles dans le Tarn et la découverte d'ossements à l'endroit où Cédric Jubilard affirme avoir enterré son épouse Delphine fin 2020, le dispositif de recherche a été levé hier en fin de journée. Les ossements retrouvés sont en cours d'analyse au laboratoire de l'Institut de Recherche Criminelle de la Gendarmerie Nationale à Pontoise, en région parisienne. 7 départements du Sud-Est seront vigilants orange canicule ce midi. Les Alpes-Maritimes rejoindront l'Hérault, le Gard, les Bouches-du-Rhône, le Var et les départements corses déjà concernés. Hier, Météo France a relevé jusqu'à 39,9 degrés à Uzès. Dans le Gard, il a également fait 39,1 à Cadenet dans le Vaucluse et 39 à Nîmes. C'est la fin de ce flash. Une très bonne journée à notre écoute.
3: La météo pour...

0: Pour la Bretagne, 27 degrés pour l'Île-de-France et le Grand Est. Dans la moitié sud, entre 27 et 36 degrés. Il fera 27 sur la Nouvelle-Aquitaine, 31 sur l'Occitanie, entre 35 et 36 degrés le long de la Méditerranée. 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
1: Bonjour à tous, vous êtes sur votre radio préférée en compagnie de Christian pour la chronique La Reprise.
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I Was Made to Love Her. Avec ce titre, c'est un nouveau succès que signe Stevie Wonder en 1967 chez Motown. À 17 ans, le jeune artiste est déjà à l'apogée de sa carrière après les succès de Fingertips en 1962 et Uptight en 1966. Stevie Wonder naît Steveland Hardaway Judkins le 13 mai 1950 à Saginaw dans le Michigan, est aveugle depuis sa petite enfance. Il est considéré comme l'un des plus grands artistes américains de la seconde moitié du XXe siècle et possède l'une des carrières les plus prolifiques de la musique populaire américaine. Stevie Wonder a vendu plus de 100 millions d'albums, a reçu 25 Grammy Awards et a remporté en 1984 un Oscar de la meilleure chanson originale pour « I Just Called to Say I Love You ». Au cours d'une carrière qui s'étend de plus d'un demi-siècle et qui aborde de nombreux genres musicaux comme le funk, le rhythm and blues ou encore la pop. Je vous propose la reprise de Stevie Salas, un guitariste américain d'origine apache, fortement influencé par le son de Jimi Hendrix et ça s'entend les amis.

Bonjour à tous. L'info du jour côté mondial. Ce soir à 23h, la France affronte l'Angleterre pour la troisième place à Miami. Dernier match de Didier Deschamps à la tête des Bleus après 12 ans. Le sélectionneur a confirmé en conférence de presse que ce serait son clap de fin après 185 rencontres dirigées. Pour cette ultime, il devra composer sans William Saliba, touché au dos, et Brice Samba, blessé au mollet. Un large remaniement est attendu avec des titularisations possibles pour Warren Zaïre-Emery, Ryan Cherki, N'Golo Kanté ou encore Lucas Hernandez. Kylian Mbappé devrait lui débuter la rencontre, toujours en lice pour le soulier d'or. La petite finale sera arbitrée par le Vénézuélien Jesús Valenzuela, tandis que le Slovène Slavko Vincic, très ému lors de sa nomination, dirigera la grande finale de dimanche entre l'Espagne et l'Argentine. La FIFA a par ailleurs rassuré sur la tenue de la finale à New York, malgré les fumées des feux de forêt canadiens. Demain, coup d'envoi au MetLife Stadium entre l'Argentine et l'Espagne. La suite à suivre, belle écoute.

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on va. Non, non, moi j'arrive et je vous dis bonjour, Denis pour R240, une petite heure dans les succès des, et les souvenirs des années 70, 80 et 90. Noël Cordier, Alain Barrière, donc pour l'année 1974 et ouvrir notre programme. Tu t'en vas, c'est ce titre, un des grands succès d'Alain Barrière, un an avant qu'il ne fasse construire le Stirwen, l'étoile blanche en breton, le théâtre discothèque restaurant situé à Carnac, qui lui vaudra bien des soucis par la suite. Quant à Noël Cordier, on l'ignore peut-être, mais elle a représenté la France à l'Eurovision. Elle a terminé troisième, c'était en 1967, troisième sur 17 pays et à Vienne. Et puis donc, cette collaboration avec Alain Barrière sur cette chanson « Tu t'en vas » et elle accompagne souvent Alain Barrière pendant cette période, assurant les premières parties de ses concerts. Allez, tout de suite, un début de carrière, tout début, tout premier titre, écrit pour Hélène Rollès, jeune fille du Mans, rencontrée lors de la tournée de Dorothée. Et oui, c'est ainsi Jean-Luc Azoulay qui lui écrit cette première chanson « Dans ses grands yeux verts ». C'est un disque souvenir à n'oublier, donc des années 80 et de l'année 1989, pour être précis.

0: Le début est tout doux pour cette version de Petite Marie. C'est la version 1991. La chanson originale date de 1977, en tout cas sur le premier album studio de Francis Cabrel. Il l'avait toutefois déjà interprété en 1974 lors d'un concours à Sud Radio. Il avait, avec cette chanson, remporté le concours parmi 400 candidats, ce qui lui avait permis de lui ouvrir les portes de la maison de disques CBS. Mais voilà, sur la première version studio, la maison de disques a voulu gommer l'accent de Francis Cabrel. Du coup, il l'aimait pas du tout, du tout. Et c'est lors de cette tournée en 1991 qu'il a enregistré l'album Du Nombre à l'Autre et qu'il a donc repris cette chanson Petite Marie, qui est ressortie donc en 45 tours en 1991 et qui est restée 14 semaines consécutives dans le top 50, certifié disque d'argent pour avoir atteint le seuil des 125 000 exemplaires vendus. Petite Marie, donc, de Francis Cabrel en public en 1991. Voilà pour refermer notre première partie d'Air 240. On se retrouve dans quelques instants pour la deuxième partie avec un oublié des 70. Et puis notre séquence danse des années 70, 80 et 90. Air 240 avec Denis. Vous bougez pas.
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Les célèbres Batucada brésiliennes pour accompagner ce succès personnel de Georges Moustaki en 1975. La philosophie, succès personnel de celui qui avait écrit Milord quand même pour Edith Piaf et beaucoup écrit aussi pour Serge Reggiani et pour Barbara ou Yves Montand. Notez d'ailleurs que Serge Reggiani a été le premier à chanter Sarah, chanson de Moustaki, qui lui a été inspirée par Edith Piaf et la différence d'âge qu'il avait avec Edith Piaf, la femme qui est dans mon lit, n'a plus 20 ans depuis longtemps. Celle-ci, où elle avait quelque chose comme 20 ans tout juste à l'époque de la chanson que nous allons retrouver. Tout début de carrière, deuxième succès mondial pour Kylie Minogue après sa reprise du Locomotion. Eh bien, il y a eu I Should Be So Lucky, alors signé Stock Aitken Waterman, trois grands noms de la musique pop des années 80. Et en fait, ils sont britanniques et ne connaissaient pas trop Kylie Minogue. Ils oublient même qu'elle était en train d'arriver au studio. Ils avaient oublié le rendez-vous. Et c'est en 40 minutes qu'ils écrivent « I should be so lucky », tandis que Kylie Minogue attend dehors. Mike Stocks utilise un petit peu ce qu'il a appris sur Kylie Minogue, ce qu'il pense d'elle, pour faire les paroles. Et puis ensuite, eh bien, Kylie enregistre la chanson en moins d'une heure, et bah, c'est un numéro 1 international encore hein, pour cette chanson de dance pop et une vidéo qu'on n'a pas oubliée quand bah, on avait comme moi 18 ans à l'époque et qu'on voyait une jolie blonde comme ça dans le bain sous la mousse. Que voulez-vous, tout le monde s'en souvient. Kylie Minogue, I Should Be So Lucky. Nous aurons ensuite Johnny Hallyday et puis on se retrouvera aussi pour notre série d'ensemble des années 70, 80 et 90.

Zazie pour le texte, Pascal Obispo et Pierre Giaconelli pour la musique, et évidemment Johnny Hallyday pour le chant et le succès. En 1998 de ce Allumer le feu, présent sur le 41e album studio de Johnny. Donc, et Allumer le feu fait partie des 20 tubes ayant généré le plus de droits en France en 2010. Mais je pense qu'il n'était pas nécessaire d'en redire beaucoup, tout le monde connaît ce titre. Nous allons maintenant prendre la direction de notre série des Dance Floor. Un titre dansant des années 70, un titre dansant des années 80, un titre dansant des années 90 au cœur d'Air 240. Et on ouvre cette piste de danse avec Ottawan, le chanteur Patrick Jean-Baptiste, né en Guadeloupe, chantait dans une église locale. Il part travailler pour Air France à Paris et forme un groupe appelé Black Underground. Il rencontre le producteur Daniel Vanguard et rejoint par la chanteuse et danseuse Annette. Le groupe est renommé Ottawan, en référence à Ottawa, la capitale du Canada, et enchaîne quelques tubes disco, dont un notamment Disco, D-I-S-C-O, version française et anglaise, numéro 1 aux Pays-Bas, numéro 2 au Royaume-Uni et en Allemagne, numéro 4 en Autriche, numéro 5 en Suisse, si c'est pas une belle carrière, ça quand même. Ensuite, eh bien, nous aurons les Bonski Beats avec Small Town Boy, et puis une petite samba de Janeiro en 1997. Dansez-vous.

0: 1997, Samba de Janeiro par le groupe Bellini, qui évidemment est, ça s'entend tout de suite, allemand. Bah oui, forcément, avec quand même un sample d'une chanson brésilienne, Celebration Suite, du percussionniste et musicien brésilien de jazz, Elton Moreira. Voilà, alors gros succès hein, quand même en 1997, été 97 pour ce Samba de Janeiro, classé dans 9 pays, dans le top 10 en Suisse, en Autriche, en France, aux Pays-Bas, en Belgique, Flandre et Wallonie, et en Finlande, notamment. Auparavant, il y a Small Town Boy, la voix de Jimmy Somerville, en 1984, pour les Bronski Beat. Alors, en pleine période où Renaud parle du verlan, forcément, on a tout de suite trouvé en France une autre signification au nom du groupe. Mais je n'en dirai pas plus, il faut peut-être justement fédérer tout le monde maintenant avec cette chanson de Michel Sardou qui va refermer notre deuxième partie d'Air 240. En chantant sur l'album Je vole en 1978, coécrite par Pierre Delanoë et Michel Sardou, composition de Toto Cutugno. Après les polémiques déclenchées par les titres Je suis pour ou J'accuse notamment de son album de 1976, Michel Sardou a donc voulu créer une chanson plus fédératrice, une chanson populaire, facile à entendre et simple à retenir. Eh bien, c'était gagné avec En chantant 1978.
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Il est vital et il le reste depuis 1984 avec son plus grand succès, même s'il habite depuis longtemps maintenant, depuis ses 18 ans quasiment, en Belgique, et Claude Barzotti, évidemment. Et les applaudissements, les bruits de foule là qu'on entend à la fin de la chanson, eh bien c'est tout simplement extrait du spectacle de Dalida au Palais des Sports. Voilà pour cette année 84. Petit bond en arrière, 1970-1971, extrait du triple album All Things Must Pass de George Harrison, le Beatles, et cette chanson My Sweet Lord qui se classera en tête des ventes aussi bien aux États-Unis qu'en Angleterre. Et puis il y a eu une petite polémique, il y a eu un petit procès, ça ressemblerait un petit peu à la chanson des Chiffons, It's So Fine. La décision de la justice a conclu que George Harrison aurait involontairement plagié It's So Fine, en tout cas bien belle chanson My Sweet Lord. Et puis ensuite, une chanson avec de l'accordéon, ou de l'accordéon avec une chanson, parce qu'il sera bien présent quand même. Souvenir des années 80.

Voilà donc notre chanson avec accordéon en 1989, la bande à Basile, et à l'accordéon, pas n'importe qui quand même, monsieur André Verschuren. Ce soir on va faire la Java, c'est Michel Corey qui a co-signé quand même ce titre, donc un des leaders de la bande à Basile, groupe né dans le début des années 70 avec pour seule envie de véritablement faire la fête. On va se quitter en se disant je t'aime, le lundi, le mardi, le mercredi, enfin bref, tous les autres jours aussi. Souvenez-vous de ce titre de 1995, Eduardo Pisani, je t'aime le lundi. Depuis, beaucoup de déboires aussi pour Eduardo, qui fin 2016 vivait du RSA dans une pension Emmaüs et qui était menacé d'expulsion de la France. Il a même menacé de se suicider. En février 2017, il était toujours vivant et se présentait pour la deuxième fois à l'Académie française. Rappelons que la première fois, il n'avait eu aucune voix quand même, hein, sa candidature. Voilà, allez, je vous laisse avec ce souvenir à peine kitsch, mais bien assumé d'Eduardo, donc. Et je vous dis à la semaine prochaine pour un nouveau numéro d'AR 215.

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2: Bonjour, Football Coupe du Monde, les joueurs de l'équipe de France vont vivre ce samedi 18 juillet contre l'Angleterre, leur première petite finale de Coupe du Monde depuis 1986. À l'époque, les Bleus avaient surmonté la déception d'une élimination contre l'Allemagne en demi-finale en prenant le meilleur contre la Belgique en passant par la prolongation 4-2. Ils avaient alors égalé leur meilleur résultat qui datait de 1958 à l'époque de Raymond Kopa et Juste Fontaine et fait mieux qu'en 82 où ils s'étaient inclinés contre la Pologne après la terrible désillusion de la demi-finale face à la RFA. À Séville. Cyclisme Tour de France, Mauro Schmidt a pris sa revanche et remporté sa première victoire d'étape sur cette grande boucle 2026 hier à Belfort en devançant dernier au sprint le Colombien Harold Tereda. Tom Pidcock, troisième de l'étape, réalise une magnifique opération au classement général. Tennis, Quentin Alice qui avait terminé et gagné son match contre Alexander Bublik un peu plus tôt et Arthur Hinderknecht ne s'affronteront pas en demi-finale à Gstaad en Suisse. Vendredi, le premier s'est incliné contre Shevchenko tandis que le second a subi la noix de Stefanos Tsitsipas également en quart de finale. Formule 1 alors qu'une alternance avec Barcelone sera mise en place dès la saison prochaine, assurant sa présence au calendrier de la F1 les années impaires jusqu'en 2032. Le circuit de Spa-Francorchamps se prépare à battre un record d'affluence ce week-end. Pour la 59e fois de son histoire, il accueille le Grand Prix de Belgique et il promet d'ores et déjà d'être un succès populaire au total. En comptant les écuries et tous ceux qui travaillent sur le circuit, 400 000 personnes sont attendues ce week-end. C'est la fin de ce Flash Sport, une très bonne journée à notre écoute.
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2: Sur RCL, il est midi, voici le flash info du Nord Gironde. À Galgon, les collectes du Smicval repassent aux horaires habituels à partir de lundi, après les aménagements liés aux fortes chaleurs. Sortez donc vos bacs comme d'ordinaire, sans avance particulière. Vigilance toujours sur le risque de feux de forêt en Gironde. Le niveau orange impose la prudence absolue dans les zones boisées. Pas de mégots jetés, pas de barbecue près des massifs. Et attention aux travaux pouvant produire des étincelles. En cas de départ de feu, composez immédiatement le 18 ou le 112. À Saint-André-de-Cubzac, rendez-vous ce soir au port de Plagne pour Wine in the City, de 18h à 23h. Au programme, vignerons du Cubzaguet, producteurs locaux, food trucks, concerts et animations en bord de Dordogne.

Bonjour, football Coupe du Monde. Les joueurs de l'équipe de France vont vivre ce samedi 18 juillet contre l'Angleterre leur première petite finale de Coupe du Monde depuis 1986. À l'époque, les Bleus avaient surmonté la déception d'une élimination contre l'Allemagne en demi-finale en prenant le meilleur contre la Belgique en passant par la prolongation 4-2. Ils avaient alors égalé leur meilleur résultat qui datait de 1958 à l'époque de Raymond Kopa et Juste Fontaine et fait mieux qu'en 82 où ils s'étaient inclinés contre la Pologne après la terrible désillusion de la demi-finale face à la RFA. À Séville. Cyclisme Tour de France, Mauro Schmidt a pris sa revanche et remporté sa première victoire d'étape sur cette grande boucle 2026 hier à Belfort en devançant et au sprint le Colombien Harold Tereda. Tom Pidcock, troisième de l'étape, réalise une magnifique opération au classement général. Tennis, Quentin Alice qui avait terminé et gagné son match contre Alexander Bublik un peu plus tôt et Arthur Hinderknecht ne s'affronteront pas en demi-finale à Gstaad en Suisse. Vendredi, le premier s'est incliné contre Shevchenko tandis que le second subi la noix de Stefanos Tsitsipas également en quart de finale. Formule 1 alors qu'une alternance avec Barcelone sera mise en place dès la saison prochaine, assurant sa présence au calendrier de la F1 les années impaires jusqu'en 2032. Le circuit de Spa-Francorchamps se prépare à battre un record d'affluence ce week-end. Pour la 59e fois de son histoire, il accueille le Grand Prix de Belgique et il promet d'ores et déjà d'être un succès populaire au total. En comptant les écuries et tous ceux qui travaillent sur le circuit, 400 000 personnes sont attendues ce week-end. C'est la fin de ce Flash Sport, une très bonne journée à notre écoute.

0: passer ma puce, ça y est, les Magic, ils ont posé là.
1: Ça tue et tout.
0: Mortel.
1: Ah, c'est cool.
0: Chris, ils l'ont envoyé et ils ont fait du bon boulot. Hein.
1: Ah ouais.
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1: Ah ouais. 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
1: 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Ouais. 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
0: je vais te faire écouter ça, tu vas voir.
1: Vas-y. Voilà. 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Ouais.

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1: Hello tout le monde, ravi de vous retrouver chaque semaine, c'est le mix Dance On Session avec encore plein de surprises à vous partager. Faithless dans un instant et Bibi Rixa, New Religion, on écoutera Skip the Use, remixé par Mozyman. Je vous ai mis de côté un remix de Pitbull, il y aura Teddy Swift.

Kid The Use dans Dance On Session, Ghost, remixé par Moziman. J'adore. C'est Teddy Swims qui débarque dans les prochaines minutes avec Mr. Know It All. On écoutera un remix de Pitbull et Alex Warren avec Fever Dream.

C'est David Guetta avec Hugel sur les platines de Dance On Session, morceau signé en collaboration avec French Montana et Aiden Martin. Le titre est Shine et c'est remixé par Franco Lippi. On est calé sur le bon tempo, on va continuer avec dans ce prochain quart d'heure Another featuring 54 Ultra pour Talk To You. Je vous ai préparé un remix de Bob Sinclair, Love Generation, signé par Djibril Cissé. Et on écoutera également Mojo, Lady, Zao et Magic System, Mauvais Caractère, et voici Temi Impala.

avance des Dance Floors sur les platines de Dance On Session. Mojo Lady, remixé par Slimony and Slashy. À venir, Son of Legend, San Francisco, une version surprise des Fugees, Fujila, et David Guetta avec Jennifer Lopez. Voici Save Me Tonight.

complètement énorme, Fugees et le fameux Fugila, retravaillé par Joe Mazzola dans Dance On Session. Juste avant, c'était Son of Legend, San Francisco, et on continue avec Free Nacria et Clavdia. Voici Say My Name.

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5: Bonjour à tous. Alors Moreau Schmid s'impose hier à Belfort. Le Suisse signe la plus belle victoire de sa carrière en remportant la 13e étape, la plus longue du Tour, au sprint après une échappée de 200 km. A noter la grosse opération de Tom Pidcock, 3e de l'étape. Le Britannique bondit de la 10e à la 4e place du général à moins de 5 minutes de Pogacar. Mais au sommet, rien ne bouge. Le Slovène garde son maillot jaune, 3 minutes 36 devant Vingegaard. Côté maillot, pas de changement non plus pour le vert et le blanc. Et là, la montagne appelle. Aujourd'hui, 14e étape entre Mulhouse et le Markstein-Fellering, 155 km et 3800 mètres de D+. Grand ballon au programme, terrain idéal pour les favoris. Vingegaard, Evenepoel, Pidcock, qui attaquera? La grande boucle entre dans sa phase décisive. Belle écoute.
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1: Coucou tout le monde, c'est les spécialités de Move Party qui se poursuivent dans votre radio avec le son Eurodance des années 90 et ses spécialités consacrées à la compilation Plus de Dance, compilation sortie en France entre 1994 et 1998 avec 9 volumes, et c'est d'ailleurs encore plein de

Part, on s'écoutera Everybody, le roi de la Dream, Robert Miles et Marianne Heller. On s'écoutera One and One, Little in the Room, Ara Now, extrait du volume 3. Dans un instant, les Culture Beat Inside Out, extrait du volume 4 sorti en 96. Mais dès à présent, repartons avec un titre qui était présent sur le volume 7 et le volume 8 en 97. Voici les Entrance, They Think I'm Sexy.

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0: Peace and Harmony, sorti en 98. Et derrière ce groupe, eh bien, se cachaient deux grands DJ que vous connaissez forcément. Puisque si je vous dis Antoine Clamaran et Laurent Potra, eh ben oui, vous allez me dire. Et oui, c'était eux qui se cachaient derrière le groupe Omega. Et au vocal, c'était Jesse Helmes.
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0: Move Party, on est là tout l'été pour vous accompagner avec le meilleur de son souvenir, mais sachez que vous pouvez nous retrouver bien quand vous le souhaitez sur internet via notre site officiel www.moveparty.fr ou encore vers les réseaux sociaux.
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0: Nouvelle session remplie de souvenirs qui arrive dès à présent avec la compilation Plus The Dance et elle se terminera tout à l'heure avec un extrait du volume 2 sorti en 95. C'est un titre de circonstance puisqu'on s'écoutera Play It, The Summer Is Magic. Nous aurons également Le Parc, The Mystic. Un extrait du volume 3 sorti en 95, ce sera Jam & Spoon, Angel. Nous aurons également la reprise Eurodance de Men in Black par les Beat to Beat, Vertigo, Oxygen. Mais dès à présent, eh bien, repartons avec un titre qui n'est pas vraiment de l'Eurodance et pourtant il faisait partie du volume humain sorti en 94. On va s'écouter un petit peu de reggae, tiens, pourquoi pas avec Aswad. Écoutez, c'est Shine.

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1: Le titre qui sent bon, le soleil et le sable chaud à l'instant. Play IT, The Summer is Magic. Move Party. Malheureusement, les spéciales de l'été va s'arrêter là pour cette semaine. Mais on se retrouve la semaine prochaine avec encore une émission remplie de souvenirs et la compilation plus de dance. Mais pour le moment, belles vacances d'été à toutes et tous. À l'écoute de votre radio. Et terminons l'édition de cette semaine avec un titre du volume 9 sorti en 98. Les Time Stretcher. Voici Voodoo Yo-Yo. Prenez bien soin de vous. Gardez le rythme. Ciao, ciao.

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2: Eh bien, salut les juilletistes, comment allez-vous? Bien, je l'espère, les amis. Le mois de juillet, on est en plein dedans et surtout, c'est la première des Summers de Dance Fever, la plus grande discothèque des années 80-90. Ne vous lâche pas pendant cet été, au juillet et août, on va bien être présent avec notamment donc les Summers. Les Summers 6, 7 de 20 minutes que je vais vous proposer chaque semaine sur ta radio, que tu nous écoutes en France, que tu nous écoutes également dans les pays francophones, que ce soit la Suisse également et la Belgique, et puis aussi à tous ceux qui sont partis à l'autre bout de la planète en téléchargeant l'application qui va bien, ou alors en nous suivant sur le web. Les DJ guests que vous avez pu découvrir tout au long de la saison, ben on va vous les rebalancer dans toutes les playlists que vous allez pouvoir écouter, et puis ben on va pas perdre de temps. Et on va commencer avec une version de In Deep, Last Night DJ Save My Life. Bienvenue les amis dans les Summers, c'est le premier épisode.

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Oh oui, bah, j'avais envie de terminer cet avant-dernier set de ce premier summer de l'été en douceur, avec pas mal de titres assez balades, n'est-ce pas? De quoi siroter tranquillement sur la plage ou au bord de la piscine une petite menthe à l'eau, par exemple, ou un indien, oui. C'est une boisson avec une bouteille ronde et on y met de la grenadine dedans. Voilà, je peux pas dire les marques, bien évidemment. Portez-vous bien, que la force soit avec vous, prenez soin de vous et de vos proches. Profitez à fond de cet été. Soyez prudents, bien sûr, avec la chaleur qui persiste un petit peu partout en France, mais également ailleurs. On se retrouve, bien sûr, la semaine prochaine pour le sommaire 2 sur ta radio. On reste connecté via les réseaux sociaux, Insta, Facebook, TikTok. C'est Cristobal. Backspin, let's go! Allez! Le dernier set. Je vous fais des bisous. À la semaine prochaine.

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2: Salut à tous et bienvenue dans le Dance Attitude de la semaine sur votre radio préférée. Et oui, nous partons pour l'univers musical des discothèques de ces 40 dernières années. Pour démarrer, cet extrait d'un album qui s'appelle Madonna. Et bien évidemment, c'est Madonna, elle s'est pas foulée sur le titre. Et on va retrouver un début timide pour Madonna avant son célèbre Holiday. C'était Lucky Star en 1983. Bonne émission à tous.
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Et comme d'habitude dans le Dance Attitude, on se balade à travers le temps. Maintenant, direction le son Dance Floor avec Global et Hardcore Vibes. Et tout de suite après, eh bien, retour aux années 80 avec un groupe anglais, Phil Ferron et ses Galaxies, nous interprétaient Dancing Tiger.

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1: Direction l'année 1982 avec un français cocorico franco-italien hein, qui s'appelle Frank Danna. Et il a fait pas mal de tubes quand même, 3-4 gros tubes au niveau international hein, dans ces années 80. Et on va écouter certainement le plus connu en 1982, c'est Sexy Sexy Lady.

Direction le son dance floor à présent dans le Dance Attitude avec Capital City, Save of Soon. Et tout de suite après, eh bien, on aura le Gold Pop Rock de la semaine. Et cette fois-ci, nous allons retrouver un groupe anglais plutôt new wave, hein, quand même, qui avait cartonné dans ses débuts d'années 80. C'est Human League avec Don't You Want Me, Baby.

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1: Dance Attitude avec Steph Montaigu sur ta radio. Et également avec Eddie Grant, le son reggae qui a fait danser dans les discothèques. Nous sommes en 1981 avec cet anglais, auteur-compositeur de ce titre Do You Feel My Love.

0: Stinky Toys. Eh bien, c'était Ellie et Jacquenot dans votre radio avec un tube des années 80 avec le bon synthé derrière. Nous étions en 1981 et puis pour la petite info, Ellie, c'était Ellie Medeiros.
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0: les grands classiques des années 90 qui vous ont fait danser dans les clubs. Et oui, les années 90, c'était vraiment les années dance, hein. C'était que de la musique pour danser. Et puis, eh bien, c'était Real McCoy, hein, avec Another Night, tout simplement, un bon tempo derrière. Hein. Et on va retrouver tout de suite le Gold Disco de la semaine. Cette fois-ci, c'est un grand classique, c'est That's Way I Like It.
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À l'instant, c'était le son Dance Floor, bien évidemment, avec Cascada Evacuate the Dance Floor. Et tout de suite, eh bien, c'est le bon son des années 80 qui est de retour avec Maniac. Et c'est interprété par Michael Sambello.

Les grands classiques de la dance avec Michael, le roi de la pop, et la production de Quincy derrière. Quincy et Michael qui s'étaient associés pour cet album qui s'appelle Bad. Très gros succès pour cet album. Et le titre qui était le 7e titre de l'album, sorti sous le label Epic, on va retrouver Smooth Criminals.

Down. Et on continue avec le bon son des années 90, celui que vous aimez, et les grands tubes de ces années 90. On va retrouver Other Way avec What Is Love, et dans la foulée on retrouvera, on en parlait à l'instant avec l'album de Michael, Quincy et I Know Corrida. 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

Et nous terminons cette première partie du Dance Attitude avec Casso et Walkman, un indicatif radio qui faisait également danser dans les clubs, un titre qui avait vraiment explosé avec l'arrivée des radios libres dans les années 80. Dans un instant, la deuxième partie du Dance Attitude avec le meilleur du disco, de la funk et de la dance.

0: Si vous arrivez, soyez les bienvenus. Vous êtes dans la deuxième partie du Dance Attitude, deuxième heure avec le meilleur de ces 40 dernières années côté hit des clubs. Et on va redémarrer avec un titre qui vous a fait danser il n'y a pas très très longtemps. C'est, on va prendre un cours de Zumba avec Luis Xiao.
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très bon titre, hein. Kozo Ayong, le son des années 86-87. Et là, direction les années disco avec Bobby Farrell et toute son équipe. On retrouve Boney M avec Rivers of Babylon, un grand classique disco, bien évidemment.

l'instant, c'était le son Dance Floor, bien évidemment, avec Far East Movement. Tiens, retour aux années 80 avec Sandra. Eh oui, elle avait fait Maria Magdalena, entre autres, son premier single. C'est une artiste allemande qu'on a plaisir à écouter, qui nous a fait danser dans les clubs dans ces années 80. Dance.

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2: À une intro qui doit vous parler, puisque c'est le son de Peter Gabriel qui arrive, le son pop-rock, le deuxième gold pop-rock de la semaine dans le Dance Attitude. On retrouve donc Peter Gabriel, l'ancien leader, et c'était même la voix du groupe Genesis avec son ami Phil Collins.

0: Mel Brooks et son équipe dans les années 80 avec ce gros tube It's Good to Be the King. Tout de suite, place eh bien, au deuxième Gold français de la semaine. On va retrouver un Gold français cette fois-ci des années 90. Et on va retrouver un groupe qui s'appelle Réglisse avec un célèbre titre qui faisait grincer à l'époque Mets de l'huile.
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Réglisse, un groupe reggae français du côté de Montpellier avec ce gros tube mai 2000. Et tout de suite, on retrouve le son Dance Floor avec le premier titre de Kungs, puisque c'est This Girl.

Ah, le bon son de Kungs, hein, avec ce These Girls qui a été un énorme carton. Tout de suite, on va retrouver un groupe des années 80, c'est Pasadena, avec un tribute, Ride On, On, Ride On.

Les bons classiques disco à l'instant dans le Dance Attitude. Tout de suite, direction l'année 1985 avec un titre qui s'appelle Life is Life, qui est sorti une première fois avec un groupe plutôt pop-rock qui s'appelle Opus. Et dans la foulée, eh bien, le groupe Starco, qui est un groupe italien. Les Italiens se sont emparés de ce tube pour en faire également une version un petit peu plus rythmée, prévue pour les discothèques à la base. Et ce titre s'est classé également dans le top 50. C'est ainsi qu'on a eu deux titres classés identiques dans le top 50.

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1: Allez, deux titres Dance Floor à présent pour terminer cette émission. Bob Sinclair dans un premier temps qu'on va retrouver avec World On, et dans un instant, on se dira au revoir avec un autre titre Dance Floor, celui de Martin Solveig, Everybody.

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1: Bonjour les filles, bonjour les garçons, bienvenue sur le Funk Anthology. Vous écoutez DJ Vibe comme chaque semaine, classique to Very Rare Records.

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Les maxi, les 33 tours, les CD, les white, les petits 45 tours, à l'instant album de la semaine, 33 tours, The Four Tops. À suivre sur le meilleur du son des années 80, classique inédit, rarities, deux grosses perles de la collection, le Hoolick, et tout de suite...

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